0: toutes, salut à tous, soyez les bienvenus pour un nouveau numéro de Club Collection. Cette émission est pilotée, mixée, réalisée par Seb Blend Sound Session. On se retrouve chaque semaine pour une heure 100% souvenir avec le meilleur des années 70, 80 et 90. Vous pouvez nous rejoindre sur le Facebook Club-Collection Espace Show. Pour réécouter l'émission en podcast, deux solutions, soit vous tapez les deux mots-clés Club Collection dans n'importe quelle application référencée iTunes, ou alors vous retrouvez le lien RSS sur feeds.feedburner.com/club-collection. On commence avec la session mixée par Seb Blind Sound Session. Voici Mike Ron Polidia, c'est demandé par Wilfried JTN. Juste après Mike Ron, il y aura Martinelli pour le son Italo Disco Cinderella, Alphaville, The Nelson High Rise, Sector One, The Elevator. À venir également un medley tiré de la collection DMC. On écoutera Aerosmith, Terence Trent d'Arby et le classique Wishing Well et d'autres surprises mixées par Seb. Bienvenue, c'est Club Collection.
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0: les Commodores et le remix d'un de leurs hits fameux en 85. C'était Night Shift dans Club Collection. Cette sélection vous était proposée et mixée par Seb Blainson Session. Au départ, c'était Mike Ron avec Polydia, un morceau demandé par Wilfried JTN. Si vous aussi vous souhaitez nous faire votre demande de programmation, n'hésitez pas à vous nous envoyer tout simplement un email à l'adresse club-collection@blainsonsession.com. Juste après Mike Ron, c'était Martinelli en 85-86 avec Cinderella. Il y avait Alphaville, The Nelson High Rise, Sector One, The Elevator, un mégamix tiré de la collection DMC, un mégamix produit par The Judge, Beats of Voids, avec The Cool Notes, Spend the Night, Raban, Clothes Across the Moon, Loose Ends, Hanging on a String. Il y avait également David Grant et Jackie Graham, Could It Be I'm Falling in Love, High Level, In the River, Direct Drive, Anything, ou encore Billy Ocean, Love a Boy. Juste après, Seb nous a déniché parmi la collection des Party Bangas, Def Leppard, Rock of Ages. Il y avait ensuite Aerosmith, Walk This Way, tiré de la collection Ultimix, une version de ce grand classique retravaillé par Mark Roberts, Terence Trent D'Arby, Wishing Well, le Cool in the Shade Mix, et donc à l'instant les Commodores avec Night Shift.
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0: N'hésitez pas à commenter, partager, liker la programmation de l'émission sur le Facebook officiel de Club Collection, club-collection, espace show, et nous allons passer à la séquence Megamix. Cette semaine, hommage au site lemondedumegamix.fr avec le travail de DJ Fred. Il nous propose le Strange Minimix avec des titres issus des années 80 et des années 90. Ça commencera dans un instant avec Technotronic, Pom Pom The Jam, Robert Miles, Children, Eddie Grant, Gimme Hope, Joanna, Confetti's, See in China, Gigi D'Agostino, Blablabla, Ray Parker Jr., Ghostbusters et Desireless avec Voyage, Voyage. C'est parti, décollage pour la séquence Megamix dans Club Collection.

0: La séquence Megamix de la semaine dans Club Collection, c'était le Strange Minimix signé par DJ Fred. Vous retrouvez tout son travail sur le site lemondedumegamix.fr. Il y avait côté programmation Technotronic, Pump Pump the Jam, Robert Miles, Children, Eddie Grant, Give Me Hope, Joanna, Confetti's, See in China, Gigi D'Agostino, Blablabla, Ray Parker Jr., Ghostbusters et Desireless avec Voyage, Voyage.
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0: On se retrouve très vite pour d'autres souvenirs. Pour se quitter, voici le groupe canadien Boule Noire avec le grand classique Aimé d'amour. Salut
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0: toutes, salut à tous, soyez les bienvenus pour un nouveau numéro de Club Collection. C'est un véritable plaisir de vous retrouver chaque semaine avec le meilleur des souvenirs, le meilleur des années 70, 80 et 90. L'émission est produite, réalisée et mixée par Seb Blend Sound Session. Et vous pouvez, vous, nous réclamer vos titres préférés pour l'une de ces trois décennies en nous envoyant tout simplement un mail de demande de programmation. Vous écrivez à l'adresse club-collection@blendsoundsession.com, club-collection@blendsoundsession.com. Et vous pouvez nous rejoindre dès à présent sur le Facebook de Club Collection, club-collection, espace, show.
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0: Tout à l'heure, il y aura la séquence Megamix. On fera dans une poignée de secondes à présent. Nous découvrons cette semaine le Batmix signé par Oriol Crespo et Quique Terrada, avec uniquement des productions sorties à la fin des années 80. On va se replonger dans les années 88-89 avec beaucoup de titres house music ou Italo house de l'époque. Hit House dans un instant avec Move Your Feet to the Rhythm of the Beat. Craze avec Let's Play House. Amnesia et Vitsa. The Minute Man, OK, Alright. Just Move avec Promised Land. Jerome Stocks, Baby, I Need Your Loving. Riffifi avec le fameux Dr. Acid and Mr. House. DJ Fast Teddy avec le titre Hip Hop. Bienvenue.
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0: Mega Mix.

0: pour la fin des années 80 cette semaine avec la séquence Megamix dans Club Collection. C'était le Bat Mix signé par Oriol Crespo et Quique Terrada. On s'est fait plaisir avec notamment Hit House, Move Your Feet to the Rhythm of the Beat, Craze, Let's Play House, Amnesia, Ibiza, The Minute Man, OK Alright, Just Move Promised Land, Jerome Stocks avec Baby I Need Your Loving, Riffifi, Dr. Acid and Mr. House et DJ Fast Teddy, Hip House.
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0: La suite, c'est Seb qui mixe pour nous avec dans un instant l'excellent Level 2, j'adore, I Feel Your Baby, une version signée par Fabrice Potek, tirée de la collection Collector Mix à Mix. Il y aura Silent Circle, Touch in the Night, Aneka, au début des années 80, Japanese Boy, l'un des repères des années Italo-Disco, Garillo, You're a Danger, et là c'est Cool and the Gang, sur les platines de Club Collection, Celebration, remixé par DJ Fredouille and DJ T, et vous retrouvez tout le travail de ces deux DJ sur le site Le Monde du Megamix.fr.

Sound Session in the mix, avec juste à l'instant un véritable collector sur les platines de Club Collection, Debbie Davis en 1984, J'aime l'amour avec toi, Show Me Tonight. Je crois même que ce titre a été produit par François Valéry. Juste avant, Gary Lowe, You're a Danger en 83 pour les années Italo Dance, Aneka, Japanese Boy, le End Endless Music Mix, Silent Circle, Touch in the Night, l'Explosion Retro Mix, Level 2 remixé par Fabrice Potek, version très rare I Feel You Baby, tiré de la collection Mix à Mix, et des Cool and the Gang avec Celebration. On termine ce numéro de Club Collection avec Off Step by Step, et on vous retrouve très très vite pour d'autres souvenirs 100% 70, 80 et 90.